Ouais, je suis sûr. Tout se va gérer, mais ça fait. C'est pas le problème, mais je suis sûr que c'est pour le mentor. Mais ça, c'est pour le mentor, mais je vais le faire.